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Là, j'ai une petite machine, c'est un jam band, c'est-à-dire que je sample mes guitares. Si ça vous dit rien, je vous fais une petite démo pour vous montrer ce que c'est. Et là, par exemple, j'étais pas très en place, donc je le refais.

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0: même femme.
1: Il n'y a pas d'amour sans sueur.
0: Ce n'est absolument pas pour des homosexuels.
1: Il n'y a que de l'amour sincère.
2: Plus en plus de gays à la télé, donc les gens se posent des questions sur eux-mêmes. Ça se propage en fait, comme une maladie qui se propage.
0: Et puis alors avec des chiens, puis avec des chats, des singes, et puis quoi après?
3: Alors disons que ça fait partie du mal parce que ça ne va pas dans le sens de l'amour qui a été donné par Dieu entre un homme et une femme.

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0: 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Ça, c'est une chanson qui a été écrite par Joseph Cosma pour la musique, bien sûr, et par Raymond Queneau pour les paroles. Il n'était pas encore académicien à ce moment-là.
1: Il y avait ça l'a pas été, des feuilles mortes ensuite.
0: Il y avait des feuilles mortes, oui. Toujours du même Cosma et de M. Prévert.

0: C'est ce qu'on appelle une belle chanson d'amour, voilà.
1: Il y a une autre chanson avec un texte de Jean-Paul Sartre, Les Blancs Manteaux.
0: Ah oui, ça c'est un cadeau de Sartre. C'est quand j'ai commencé à chanter.

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1: Après Léo Ferré, oui, c'est toute une...
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1: Et voilà.
2: Et ensuite, on arrive aux chansons d'aujourd'hui.
1: Ah, et ensuite, on arrive, oui, on arrive forcément aux chansons d'aujourd'hui. Enfin, on peut aussi penser qu'il y a dans tout ça plein de gens qu'on a oubliés, ne serait-ce que Gainsbourg, par exemple, avec accordéon.
2: D'accord.
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Bonsoir. Bienvenue dans notre émission Amour toujours. Le véritable amour est l'infini, éternel. Mais parfois il se fatigue aussi. Mais vous inquiétez pas parce que je suis là. Indra, la más grande hipnotizadora del mundo mundial de la televisión, tiene la solución. Mon grand pouvoir, c'est de faire revivre l'amour qui semble perdu ici, mais qui continue très vivant là. Clara, musique.

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2: Voilà, voilà, bonsoir à tous, vous êtes bien sûr, c'est ta radio, l'émission Tous Azimuts. On est ensemble jusqu'à 20h30.
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2: Voilà, on va allumer tous les micros. On est ensemble, bien sûr, jusqu'à 20h30, comme d'habitude, le vendredi. Filmé ce soir, filmé la semaine dernière, filmé ce soir. Bon, ben bah, oui, on en prend l'habitude.
4: Oublie.
2: En tout cas, pas de problème. Dans le studio, bah, vous l'avez vu, il y a Lies qui est là. Lies qui est fidèle à la table. Bonsoir, Lies.
5: Bonsoir, Patoche.
2: Ensuite, on a Anthony qui vient d'arriver. Bonsoir, Anthony.
4: Bonsoir, Patrick. Bonsoir à tous.
2: Voilà, au téléphone. Donc, on a Bertrand qui est là. Bonsoir, Bertrand.
6: Bonsoir, Patrick. Bonsoir, tout le monde.
2: Caroline.
7: Elle est là. Bonsoir, tout le monde.
2: Voilà. Et Sylvie.
8: Bonsoir à toute l'équipe.
2: Sylvie, petite question pour commencer. C'est volontaire que je n'ai pas eu ton titre ce soir ?
8: Oui.
2: D'accord, ok. C'est volontaire. Ok, bien. Non, au cas où. Bien. Donc, d'accord, c'est clair. Donc, au téléphone, voilà, trois personnes qui sont là. Ensuite, sur le Twitch, on a DigiSeb qui est là. Ça devient fidèle, DigiSeb. Hein. D'accord. Voilà, sonorisation Salomine. On a Bertrand qui est sur le Twitch également. On a 62210. Bonsoir, Williams. On a Caroline qui est là, et Vivi qui est là également. Et puis on ira regarder tout à l'heure sur www.ctradio.fr qui est là. Et bien sûr, ce soir, nous avons un invité dans le studio. Alors l'invité, il est en face de moi, d'accord ? Il s'appelle Amar et il est président, si je ne me trompe pas, professeur du judo club de Salomine. Voilà. Donc il va se présenter dans quelques instants. On va lancer l'émission. Alors moi personnellement, je vais vous faire un petit faux bond de, on va dire, allez, 19h20 jusque 19h35, 19h40, puisque j'ai une voisine qui organise un petit concert chez elle et elle veut absolument que je vienne y faire un tour, que je vienne voir comment ça se passe. Donc je vais lui faire plaisir. Elle aurait voulu beaucoup plus long, mais au départ, moi j'avais compris c'était à 17h, donc ça m'arrangeait très bien. Je me disais bon, allez, 17h, 18h, je suis parti, tout va très bien. C'est 19h, elle m'a dit 17h, c'était la répétition, et ça, j'avais pas le droit de le voir, donc c'était 19h. Bon, donc ce sera 19h15, 19h20, quand j'arriverai, et puis je resterai un quart d'heure, 20 minutes pour faire plaisir, comme ça, il n'y a pas de souci, et je reviendrai donc reprendre l'émission au bon. Donc Bertrand, j'entendrai pas ta chronique ce soir, j'en suis désolé Bertrand, mais c'est rien, je l'écouterai en podcast, mais Bertrand, moi j'ai un petit truc pour toi, figure-toi. Allez, tiens, on écoute ça.

0: Voilà, voilà. Eh bien, oui, c'est l'anniversaire de Bertrand. Il a 20. C'est combien, Bertrand ? 25. 25
1: inversés.
0: Voilà, c'est ça. Ouais, donc, voilà. OK. Eh bien, bon anniversaire à toi, de la part de toute l'équipe, bien sûr, et de tous les auditeurs de C'est un radio. Voilà, voilà, voilà. Un petit mot, Bertrand ? Un discours. Allez, Bertrand, un discours. Allez.
1: Non, bah, hein. Chaque année c'est pareil. Hein.
0: Chaque année c'est pareil, avec un an de plus quand même. Hein. Ok.
1: Bah, voilà. Ouais. On le ressent quand même, mais on ne le sent pas par un stage.
0: D'accord. Eh ben, écoute, voilà, tu verras par la suite. Tu verras par la suite. Moi, je peux t'en parler, mais tu verras par la suite. Bien. Je bouscule un petit peu parce que je voulais faire la météo de Maître Christian avant de partir, d'accord, avec l'IS qui me donne toujours un petit coup de main là-dessus. Parce que sinon c'est trop long hein, pour moi. Ah oui, ah bah attends, voilà mon ordinateur qui rebug. Hein, donc c'est pas grave, on va trouver la solution pour trouver la météo de Maître Christian dans quelques instants. C'est pas là-dessus, c'est pas là.
2: C'est toujours les aléas du direct. Hein. Ça ne change pas d'une saison à une autre.
0: Ah bah non, de toute façon c'est
2: toujours
0: clair.
2: Aussi plaisant de les avoir, voilà. Surtout pire moment.
0: Voilà. Ouais, mais là, c'est simplement qu'il a bugué. Je ne sais pas pourquoi. Peut-être qu'il fait trop longtemps qu'il est allumé. Oui, il nous fait des siennes, là. Ah, il nous fait des siennes. Voilà. La météo de Maître Christian qui s'affiche à l'instant sur l'ordinateur et que je vais pouvoir donc vous donner avec l'IS. L'IS, eh bien, c'est toi qui commences, tu m'as dit ce soir. Alors, vas-y.
3: Bonjour à tous. L'impression de beau temps semble se préciser. En effet, ce samedi, la couverture nuageuse matinale laissera les éclaircies se développer progressivement au fil de la journée. Température minimale 9 degrés, température maximale 23 à 24 degrés, vent léger du secteur ouest-nord-ouest.
0: Dimanche, les nuages généreux du petit matin, en considérant l'apparition de quelques brumes matinales, s'effaceront progressivement grâce à la présence de passages ensoleillés, notamment en début d'après-midi. Pour autant, de nouveaux nuages sans conséquences véritables pointeront le bout de leur nez en seconde partie d'après-midi. Température minimale toujours 9 degrés le matin, température maximale un peu plus chaud que le samedi, 26 à 27 degrés, avec un vent léger, mais cette fois de secteur sud-est.
3: La tendance de la semaine prochaine, la masse d'air va progressivement se rafraîchir suite à un passage pluvio-orageux mardi, puis les éclaircies prendront davantage le pas au cours de la semaine. Les températures voisineront le seuil des 19 degrés le jour. Affaire à suivre.
0: Voilà, une affaire à suivre la semaine prochaine. On verra si Maître Christian nous a dit vrai. Donc Maître Christian, ben oui, les auditeurs habituels le savent. Les nouveaux, eh bien, c'est simplement Monsieur Christian Pedowski. C'est le maire de Salomine, vice-président de la communauté d'agglomération et qui, donc, publie son petit bulletin météo toutes les semaines, suivi d'une rubrique très intéressante qui s'appelle...
3: Pour aller plus loin.
0: N'abandonne pas ton micro parce que tu vas encore en avoir besoin. Parce que pour aller plus loin, figure-toi que c'est toi qui le dis. Alors on y va, puisque nous parlons des pics de chaleur et d'un coefficient d'ensoleillement à la télévision. Eh bien.
3: Pour aller plus loin, puisque nous parlons des pics de chaleur et d'un coefficient d'ensoleillement à la télévision, alors attardons-nous à l'utilisation des panneaux solaires. Savez-vous quelle est la plus grande centrale solaire du monde ? Eh bien, elle se trouve aux confins du désert Mojave, à 100 km de Las Vegas. En effet, plus de 300 000 miroirs reposent sur un lac asséché. Ce type de centrale génère de l'électricité de la même façon que la combustion des carburants fossiles.
0: Voilà. Et puis moi, je suppose que les gens sont curieux, tu vois, après que tu aies dit ça, parce que bien sûr, c'est pas terminé. Eh bien, vous allez simplement sur la page de M. Pedowski et vous pourrez voir la suite donc de cette rubrique, la page Christian Pedowski, tout simplement, Pedowski. On y parle de beaucoup de choses sur cette page. On y parle, par exemple, bien d'un moment très sympathique qui a eu lieu hier, oui, je dis bien, à l'EHPAD, au Pain d'Alouette, où les résidents, familles et personnels se sont réunis autour d'un délicieux repas. repas, placé sous le signe du partage et de la convivialité. On parle également du marché Opus qui sera organisé donc le 11 octobre, on a le temps d'en reparler, au quartier de la Grosse Berline par le comité de quartier donc du même quartier. Et puis on parle également de la brocante de nos amis de l'ACA, l'association des amis de la cité d'Artois, et je pense notamment à Christophe et Romain, les amis de la cité d'Artois qui organisent leur deuxième brocante. Ce sera sur la place Roland-Lecomte, donc c'est rue de Cassel, hein, ici, donc dans le quartier. Les permanences d'inscription 16 et 22 et 23 septembre, pardon, de 17h30 à 19h30 au foyer Gérard Philippe à Salemine. Il y a le numéro de téléphone sur l'affiche, donc allez y voir. Il y a deux numéros de téléphone même. Et donc, cette brocante, ce sera le samedi 26 septembre 2026. 5 euros les 4 mètres, 10 euros les 4 mètres pour les commerçants. Voilà. Donc, ça, c'est une autre activité, donc toujours sur Salomine. Sachez que le Salomine Info est sorti. Et allez voir au dos de la page de couverture. Vous y verrez le concours de chant de cette radio le 3 octobre. Il est noté dessus, c'est formidable. Donc voilà, on fera un petit article après le concours de chant, hein. Ça c'est prévu. Okay. Ensuite, eh bien, des photos du 82e anniversaire de la libération de Salomine. Ça c'était mercredi matin. Voilà, beaucoup de monde qui était présent et c'est toujours important ce genre de moment. Okay. Ensuite, alors donc oui, voilà, donc beaucoup de monde qui revient sur cette cérémonie et qui partage. Le Noël, le Conil Noël des anciens pour les Salominois de plus de 75 ans, c'est-à-dire ceux qui sont nés en 1951 et avant. Donc, il faut vous inscrire au CCAS pour pouvoir bénéficier de ce Conil Noël. Okay. Marché itinérant, ça c'est le 2 octobre, marché itinérant à partir de 17h sur la place Rolos, sur les places Rolos et Ferrer, c'est-à-dire en face de la mairie et en face de la MAC. Okay. Donc aussi, ça, une date à ne pas manquer, donc le 2 octobre, vendredi 2 octobre. Nous, pas de danger qu'on le manque, puisque le lendemain, ce sera dans le concours de chant. Donc, on ne va pas louper ça. Okay. Le goûter des anciens. Le goûter des anciens, le mercredi 7 octobre à 14h. Donc, c'est à partir de 55 ans, ou toute personne en situation de handicap à 80%. Donc, c'est ouverture des portes à 13h, ramassage en bus, inscription au CCAS. Donc, voilà. Bien sûr, sur la page de M. Pedowski, on souhaite une bonne rentrée scolaire aux tous les élèves de l'école maternelle ici à Salomine jusqu'au lycée, puisqu'on a un lycée donc juste ici, le lycée de la Peuplerée, le collège Joséphine Baker, et puis bien sûr les écoles de Salomine. Et puis pour terminer, un petit rappel sur l'obligation à partir du 1er septembre, c'est-à-dire depuis le 1er septembre très exactement, du port du casque pour toute personne circulant à donc trottinette. Attention, il y a énormément de contrôles partout et les amendes pleuvent, hein, 135 euros. Donc voilà, bah, prenez vos risques. Hein, vous voulez rouler sans casque et j'en croise encore pas mal. Eh bien voilà, c'est votre problème. Ok. Rappelle simplement, la trottinette c'est interdit au moins de 14 ans. Donc il y a des règles à respecter et aussi des règles du code de la route à respecter. Donc voilà, pensez à tout cela. Hein. Interdit sur les trottoirs, bien sûr. Les stops à respecter, bien sûr. Et puis la vitesse. Ah, la vitesse, c'est combien la vitesse en trottinette maximum?
2: 25 km/h.
0: Ouais, il y en a qui ont beaucoup de choses à revoir. Hein. Bien, allez, on termine sur le trail. Alors, je vais essayer de le dire parce que je ne sais pas. Le trail urbain, c'est ça?
2: Le trail, ouais, le trail urbain.
0: Le trail urbain, le premier trail urbain de Salomine, ce sera le 28 novembre. C'est un samedi à partir de 8h30. Départ de la place Ferrer, arrivée à la salle Coubertin avec un circuit de 7 km. À faire en courant, à faire en marchant. Le principal, c'est de participer. Donc, c'est ouvert à tous, avec des animations, des médailles, etc., des surprises. C'est 4 euros la réservation et les fonds sont reversés au Téléthon. Donc, voilà pour ces informations rapides sur Salomine. J'ai fait rapidement. Oui, je sais, j'ai vu l'heure, merci. J'ai fait rapidement et on se fera plus long la fois prochaine. Je donne la parole à Amar, peut-être quelques minutes, quelques secondes. Après, il reprendra avec Anthony après la chronique de Bertrand. Ok. Hein. Bon, Amar, donc, vous représentez le club de judo de Salomine, un club important, Un club qui a des réussites aussi. J'en dis pas plus, hein, mais bon, on suit un petit peu l'actualité, hein, d'accord, hein. Donc voilà, je vous laisse quelques minutes la parole donc, sur le club de judo de Salomine.
4: Bonsoir à tous. Joyeux anniversaire à Bertrand, c'est ça?
0: C'est ça.
4: Bon, je me présente. Moi, c'est Amar Bouzidi. Je suis éducateur sportif. J'ai travaillé pendant plus de 35 ans à la pénitentiaire et comme éducateur sportif et maintenant retraité depuis 2 ans. Je travaille encore, malgré la retraite, bénévolement dans certaines écoles. Ceux qui me le demandent, je postule un peu à droite, à gauche, je me présente, et ceux qui le désirent, je travaille en tant qu'éducateur sportif à titre bénévole pour les écoles intéressées. J'ai créé le club de judo il y a maintenant 18 ans, avec un entretien avec M. Charot, qui s'est très bien passé, et l'ouverture de la salle de judo. On a démarré avec 8 judokas, première année, et on s'est vite emballé, quoi. Le club est constant avec ses 80, on a monté même jusqu'à 140 judokas. Un club situé au stade de football, à l'étage, à l'anciennement, pour ceux qui ont connu la lutte, l'ancienne salle de lutte. Le club de judo se porte très bien. On a l'année dernière des résultats au niveau national chez les jeunes. Et on fait partie de la Fédération française de judo. Parce qu'en judo, il y a plusieurs fédérations, comme dans beaucoup de sports. Hein, fédération FFGT, fédération Cholet, fédération... Enfin bref, nous, on fait partie de la fédération la plus forte, la fédération FFJDR. Donc, pour dire cette fédération, c'est la 3e fédération de France au niveau des activités sportives. Le judo se place à la 3e position avec près de 700 000 licenciés. Voilà. Donc, pour acquérir un titre, ne serait-ce que participer au championnat de France, on a plein d'étapes, c'est-à-dire les districts, les départements, les demi-finales, à chaque fois finir dans les 3 à 4 premiers et se qualifier ensuite pour les championnats de France.
0: Je vais vous laisser continuer, Amar, avec Anthony qui va prendre le relais. Je m'absente pendant, j'espère, un quart d'heure, 20 minutes maximum, et je reviens, je vous laisse à la maison, et vous allez voir, ok. Tiens, alors par contre, bonjour de Cambrise. C'est Zara, voilà, tu vois, donc, Zara ne sera pas là ce soir. Bonjour dommage. À toi, Zara, et bienvenue sur le Twitch. Allez, moi je vous laisse, à tout à l'heure.
2: À tout à l'heure, Patrick, merci beaucoup. Donc on reprend avec vous, Amar, si je résume bien. Est-ce que vous avez perdu le fil de ce que vous disiez ou...
4: Non, ça
2: le va. Temps de reprendre quelques instants.
4: Il n'y a pas de souci. Si on peut parler de judo, on peut en parler pendant des journées.
2: Parce que j'explique, on retrouvera dans quelques instants Bertrand avec bien sûr sa chronique dont j'ai oublié le nom parce que je suis habitué de briquet de broc. Et après, on verra au niveau peut-être de Sylvie car aujourd'hui elle n'a pas préparé de titre. C'est bien pour une raison, mais je ne vais pas en dire plus pour le moment. Lies, rebonsoir.
3: Ah, bonsoir Antoine.
2: C'est mieux dit pourvu. Tu vas toujours me servir aujourd'hui, t'inquiète pas, tu ne seras pas perdu. 19h26 sur cette radio, en direct sur Twitch, en direct sur Facebook, en direct également sur YouTube. Est-ce qu'on ne mettrait pas un petit titre musical avant de retrouver Bertrand par hasard si tu nous en as préparé quelques-uns.
3: Oui.
2: Donc tu nous mets ton héritage de Benjamin Biolay en live sur cette radio.
5: Set.

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2: Bien, le bonsoir. Si vous nous rejoignez sur CETA Radio en direct sur cetaradio.fr et sur Twitch ainsi que Facebook, on est ensemble dans l'émission Tous Azimuts jusqu'à 20h30, 19h32 minutes. Nous sommes accompagnés de
3: Amar.
2: Amar, le nom complet ?
3: Amar Bouzidi.
2: Qui est de mémoire professeur.
3: Professeur de judo.
2: Professeur de judo au club de judo de Salmine.
3: Voilà, enfin en vérité, Salmine, Lens, Loison et Mazagarbe.
2: Ah, donc un peu le tour du bassin minier. On reviendra vers vous dans quelques instants, d'ici plus ou moins une dizaine de minutes, le temps que l'on passe les chroniques habituelles, donc les chroniques de Bertrand et les chroniques de Sylvie, mais l'édition spéciale aujourd'hui ne sera pas une chronique, vous verrez tout à l'heure. Bertrand, est-ce que tu es toujours là ?
4: Oui. Oui, toujours.
2: Qu'est-ce que tu nous as préparé de bon ce soir, en sachant que j'ai pas le sourire.
4: Je continue dans la nostalgie.
2: D'accord.
4: En préparant le troisième volet. Donc voilà.
2: Eh ben, c'est quand tu veux.
4: On passe le générique.
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6: À toi Bertrand.
2: Merci beaucoup, Lies.
6: De rien.
4: Donc voilà, je vais présenter ma troisième chronique sur la nostalgie de la télévision et on continue toujours dans la même trame, émissions, séries ou dessins animés. Publicité et une chanson un peu oubliée qu'on n'entend plus du tout. Donc, je vais commencer par l'émission. Donc, une émission culte de la télévision qui a marqué les années 80. Peut-être que certains s'en souviennent, peut-être que certains ne s'en souviendront pas du tout. Donc, c'était La chasse au trésor. Créée en 1981 par Jacques-Antoine. C'est une émission de télévision française, culte, qui combinait aventure, énigmes, découvertes, géographie, grâce à un reporter sur le terrain et des candidats en studio. Dans la version originale, l'émission de 45 minutes mettait en scène un couple de candidats à Paris qui disposait de 45 minutes pour résoudre des énigmes à part de documents, de guides et de conseils fournis par le reporter sur le terrain. Le reporter sur le terrain était connu, c'était Philippe de Dieuveux, vêtu en rouge et se déplaçait en hélicoptère pour retrouver le trésor et communiquer avec eux. Philippe de Dieuveux était le piment de l'émission, réalisant escalade, plongée, sur un parachute. Elle fera les grandes heures de la télévision de 81 à 1984, jusqu'à la disparition mystérieuse de Philippe de Dieuleveux en Afrique. Je vais parler d'un dessin animé culte des années 80. Donc, je vais parler de XOR, une dessin animé série. Ouais. Série télévisée japonaise qui est créé en 1982-83, centré sur un shérif de l'espace chargé de protéger la Terre contre les extraterrestres. XOR reste une série culte des années 80, mêlant action, nostalgie et souvent comparée à Bioman ou Son Kukai. Jean-Pierre Savelli est l'interprète du générique en français. Je vais parler maintenant de la publicité culte des années 70-80, la publicité de vedette, avec Mère Denis. À 79 ans, une égérie star, Jeanne-Marie Le Calvé, devient populaire sous le surnom de Mère Denis, et égérie en 1972 de machines à laver. Elle tourne de nombreux spots spot publicitaire. Sa phrase culte, c'était « Ça, c'est bien ça ». Devient un phénomène national, rendant la marque célèbre sur 80% des Français. La mère Denis est restée une figure emblématique de la pub française, symbolisant simplicité, le travail bien fait et l'esprit rural de ses souvenirs, qui perdure dans la culture populaire française. Et enfin, la chanson des souvenirs, tout ça, est liée à la au dessin animé. C'est la chanson du générique de XOR.

terre de la Terre et des pouvoirs de l'homme-robot. Donc voilà pour mes chroniques, et donc je vais finir par un petit note humoristique, comme traditionnel. Et là, j'ai vu que c'est mon anniversaire, j'en ai voulu en faire deux. Je suis un peu gourmand, je sais. Donc j'en fais deux, et voilà, donc c'est mon cadeau. Et c'est le thème sur un peu sur le mariage. Donc, fidèle... non, c'est pas ça. Non, je me trompe. Mariage pluvieux, mariage heureux. Aux Philippines, un couple a choisi de célébrer son mariage dans une église inondée. Malgré les fortes crues, le couple, Liane et Gilbert, ont décidé de se marier, de maintenir la cérémonie de coûte que coûte pour de raisons personnelles. La mariée en fait raccourcit sa robe pour naviguer dans les eaux et de l'église et a dû utiliser un haut-parleur portable pour sonoriser les lieux. Les décorateurs ont relevé le défi avec détermination, transformer l'espace en milieu festif, soigné. Cette scène a été filmée et partagée sur les réseaux sociaux, montrant la détermination du couple à faire face aux obstacles. Voilà pour la première histoire, un peu drôle, mais c'est vrai que c'était un peu comique de voir la situation. Et enfin, le deuxième, c'est j'ai vu ça par hasard, je suis tombé dessus, c'était un mariage qui s'est organisé récemment. Donc, cool, vraiment cool. C'est à Saint-Venant, près de Béthune, le maire a procédé à un mariage insolite. Les mariés et témoins étaient en pyjama. Kevin et Tracy ont choisi de cette manière de décontracter pour se marier. Cette cérémonie a été saluée par la convivialité et son authenticité, mettant en avant les moments simples et réconfortants. Les témoins, eux aussi, ont choisi d'être en pyjama, créant ainsi une atmosphère festive, accueillante pour l'événement. Et voilà, j'ai terminé. C'était ma petite note humoristique de la journée.

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2: Toujours sur C'est ta radio. Merci beaucoup Bertrand pour ta chronique. Rendez-vous donc la semaine prochaine à la même heure pour retrouver un nouveau point sur la nostalgie de notre cher ami Bertrand en direct de chez lui. 19h42 et Sylvie et Caroline, bonsoir ou plutôt rebonsoir.
3: XOR.
2: Le générique vous a marqué, le générique vous a marqué.
3: Nous on a connu, ouais, on est vieux.
2: Ah.
3: Voilà.
2: Bon,
3: bonsoir Anthony.
2: Bonsoir Sylvie. Aujourd'hui, il n'y a pas de chronique, une chanson, une histoire. Et on se pose bien la question de pourquoi. Surtout pour quelqu'un qui connaît la raison. On se pose bien la question.

0: de pourquoi, et c'est pour ça que j'ai nommé Caroline en même temps. Ne le dites pas en même temps, hein, ce que vous avez préparé, parce qu'on ne va pas s'entendre. C'est quand vous voulez pour présenter ce que vous avez...
1: professionnel, mon cher Anthony, nous nous sommes parlé en off pour savoir qui disait quoi.
0: Ah,
1: ne vous inquiétez pas pour nous.
2: Ça va.
0: Ça va alors, ça va.
3: Comme un exposé.
1: Je laisse la parole à mon acolyte.
0: Un exposé, peut-être pas.
2: Voilà, alors je vous explique tout. Donc effectivement, ce soir, j'ai pas préparé de chronique. Ça veut pas dire que je n'ai pas préparé de chronique du tout.
0: Ça fait devoir.
2: Mais c'est pas pour aujourd'hui. Parce qu'on a, Caro et moi, on a une grande annonce à vous faire. C'est que ça fait un moment qu'on se dit qu'en fait, c'est vrai que Tous Azimuts est une émission qui présente beaucoup les infos locales. Mmh. Et que quelque part, moi, je parle vraiment musique. Et... on s'est dit dans nos petits esprits que ce serait pas mal de développer une nouvelle émission pour la grille de C'est ta radio. Mmh. Donc ça va s'appeler C'est ta musique. On va se retrouver tous les mercredis à partir des 18h30 et jusqu'à environ 19h30. Hein. Il va falloir qu'on se rôde. Et donc, ce sera une émission qui, comme son nom l'indique, sera consacrée à la musique. Donc, on va pouvoir retrouver ma chronique, une chanson, une histoire, mais en format un peu plus long. Parce que c'est vrai que souvent, je me limitais, je choisissais. Donc, voilà, je vais pouvoir développer un peu plus les sujets. On pourra aussi en débriefer avec Caro en fin de chronique. Caro va proposer de nous parler des actus musicales de la semaine, des concerts, des sorties d'albums, mm-hmm. des nouveaux singles, etc. etc. Et puis, il y aura aussi une troisième partie qui sera un peu plus en roue libre, on va dire, où Caro et moi, où Caro proposera une chanson, moi également. Parfois, ce sera la même. Parfois, on aura des chansons différentes à proposer. Et toujours le même principe, on écoutera, on expliquera pourquoi, on débriefera un petit peu. Et sachant qu'à terme, on aimerait bien pouvoir avoir un chat, un peu comme vous avez en Tous Azimuts, pour pouvoir aussi interagir avec les auditeurs. Mais bon, ce n'est pas pour tout de suite, on va déjà faire une première émission mercredi.
0: Voilà. Bien, merci beaucoup Sylvie. Donc je vais aussi dire un petit mot tant qu'à faire. J'ai été beaucoup derrière. Ouais, c'est lui.
2: J'ai juste un petit truc à rajouter, c'est qu'il y aura à terme une petite évolution.
0: Oui.
2: Un petit twist qu'on vous expliquera probablement fin septembre. Mm-hmm. Une petite évolution, mais je veux pas tout dire. C'était juste un petit teaser.
0: Ok, donc tu n'annonces qu'une émission.
2: On va en garder une.
0: D'accord. Voilà. Donc on le rappelle, Caroline et Sylvie qui ont décidé de lancer leur émission sur la grille de C'est ta radio, C'est ta musique. Alors on n'a pas le générique qui est chargé aujourd'hui, mais est-ce qu'on pourrait pas se repasser pour la nostalgie, et petit passage à Bertrand. Pour la nostalgie, est-ce qu'on pourrait pas se repasser une dernière fois le générique de Sylvie?
1: Allez. Attends, nous on allait te le faire en direct, quoi.
0: De quoi, le générique de Sylvie? Ah, vous allez chanter de MC Solar ou ça se passe comment?
1: Sylvie, t'es prête, t'es avec moi? Retrouvez Caro et Sylvie tous les mercredis à 18h30 dans C'est ta musique sur C'est ta radio.
0: Merci beaucoup. Désormais, le petit jingle qu'on va entendre pour la dernière fois normalement cette saison, le petit jingle de Sylvie, une chanson, une histoire. Lies, c'est quand tu veux.
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0: C'était la dernière fois normalement qu'on entendra ce beau jingle réalisé par mes soins. Ça fera un peu de manque évidemment dans mon ego surdimensionné. Non, plus sérieusement.
1: Anthony, je peux peut-être te rajouter juste un petit truc.
0: Ouais.
1: Alors déjà, première chose, il y avait bouge de là à la fin de la chanson, forcément qu'elle a bougé du coup.
0: Ouais, logique.
1: Non, c'est pas ça que je voulais dire. En fait, de la part de Sylvie et moi, je parle pour toutes les deux, mais Mais tu t'es vachement investi aussi pour que cette émission qu'on lance la semaine prochaine soit possible. Et on voulait te remercier de ton implication et de tout ce que tu as pu faire pour nous. On t'a lancé ça à la tête la semaine dernière. Et depuis, tu as quand même passé vachement du temps dessus. Oui. Bien nous expliquer. Attends, on te remerciera encore plus quand on aura réussi à le faire.
0: Ah ouais.
1: Mais déjà pour le moment, voilà. Quand même, Anthony, il faut savoir que... Ben c'est la personne qu'il nous faut dans ces moments-là. Voilà,
0: eh ben,
1: c'était
0: merci.
1: Le petit côté. Merci à toi.
0: Merci beaucoup. Ben, je voulais.
2: On n'appuiera pas partout.
0: Non, mais je voulais également, avant que vous repreniez le truc, de dire aussi que j'étais beaucoup avec le fait de la participation en fait à cette émission qui, je pense, je vais pas la rappeler, mais je vais l'annoncer, qui ne se fait pas en direct de Salovin, mais qui se fait en direct de chez l'une d'entre vous, dont je ne citerai le nom. Et du coup, il a fallu faire tout un système distant. C'est pour ça qu'il y a tous ces remerciements qui sont arrivés, évidemment. Mais aussi un grand merci à vous. J'ai pu comprendre beaucoup de choses et ça m'a permis de comprendre aussi ce système qui est à Salovin. Donc, ça fait gagnant-gagnant. Donc, rendez-vous mercredi prochain.
2: Mercredi prochain, on est au rendez-vous.
0: 18h30 sur cetaradio.fr pour le moment. Lies.
3: Voilà, revenant.
0: Un bon revenant qui est de retour. Rebonsoir, Patrick.
5: Voilà, on ne peut pas passer inaperçu. Hein. Ok, bah, rebonsoir, tout le monde. J'ai entendu la fin. Hein, donc, ok, mercredi prochain, 18h30. Il n'y a pas de problème, on y sera. Hein.
2: On compte sur vous.
0: Comme disaient certains.
2: Voilà.
0: Bien, ben merci beaucoup Sylvie et Caroline d'avoir quand même pris le temps de nous donner cette belle nouvelle qui nous arrive aujourd'hui. Enfin, on pourra combler un petit créneau en plus sur notre grille des programmes. Donc, c'est à musique, 18h30, ça dure normalement une heure. Et dans cette heure, ben, vous allez un peu aller de bout en train avec la musique, de bout en train avec une chanson d'histoire et toutes les chroniques que vous nous avez préparées en chair et en os pour cette nouvelle saison qui s'annonce vraiment très bien. Patrick.
5: Non, moi, c'est tout, j'écoute.
0: Me disait Z, t'allais reprendre, mais non. Bon, écoute, c'est très bien. Merci à vous deux. Merci Caro, merci Sylvie. Si vous voulez réagir encore une fois, comme chaque semaine, vous le pouvez. Et évidemment, à 19h50, on aura quand même un peu de temps à consacrer à notre invité du jour qui nous vient tout droit de l'association de Salomine. Ah, bon.
6: Oui, ça,
0: Le réveil était compliqué.
6: C'est ça, je suis pas sérieux, j'étais sur mon téléphone en train d'une réponse. J'ai eu 500 clients qui m'appellent.
0: Ah. On va revenir vers vous. Est-ce que Patrick, tu continues vers l'interview ou
5: non,
0: est-ce
5: mais moi,
0: que...
5: Anthony, moi, t'as pris la main,
0: c'est de la galanterie, donc je reprendrai
5: après ton info à 20h, ok, avec bien sûr la suite par rapport donc à Amar et au comment on dit judo club. Judo club de Salomine. Et puis également, il y aura une partie, bien sûr, concernant notre concours de chant, bien sûr, du 3 octobre. Ça arrive maintenant à grands pas. Ah, oui. Donc, il faudra vraiment en parler.
0: J-29 aujourd'hui pour le concours de chant. C'était J-30. Bien, reprenons notre interview avec Amar. Rebonsoir pour ceux qui viennent de nous rejoindre. On est avec un professeur du judo club de Salomine, un professeur bénévole.
6: Oui, tout à fait.
0: Depuis combien de temps déjà ?
6: Oh là là, j'étais diplômé à l'âge de 21 ans.
0: Ouais.
6: Et j'en ai 63 aujourd'hui.
0: Oh ! Ça fait un bel âge et ça fait beaucoup d'années de service, entre guillemets.
6: Oui, moi personnellement, j'ai commencé le judo un peu tard, à 10 ans, avec un professeur exemplaire, Paul Poteau, toujours en vie et 6e dan.
0: Oh.
6: Et voilà, grâce à lui, j'ai eu cette passion et. J'en suis devenu professeur de judo et j'ai vécu des années jusqu'à aujourd'hui. Inoubliable, pour ainsi dire, hein, avec des moments durs et des moments de joie, des peines, parce que voilà, il y a la compétition, il y a la victoire, il y a les défaites aussi, où il faut se remettre en question à chaque fois.
0: C'est le jeu.
6: Voilà. Enfin, c'est un sport formidable que j'ai à cœur, et grâce à M. Paul Poteau, déjà beaucoup. Voilà.
0: Alors, je vais. Avant de reprendre sur le tour des questions, j'avais fait un petit bout de temps il y a 2 ans de judo, mais je me suis arrêté à la ceinture blanc-jaune, donc je ne pourrais pas plus parler que ça. Mais dans les années où j'ai pu avoir ce judo-là, il y avait beaucoup de cohésion, beaucoup d'entraide, beaucoup de respect sur le tatami, avec au niveau les déformations, niveau tout un respect en fait qui était dans le club où j'étais. Et je pense que ça se retranscrit aussi dans tous les clubs de judo, ce respect qui est apporté à toutes les personnes, toutes les parties qui sont intégrantes à ce judo, donc les arbitres, les participants, les joueurs, même le public. On ressent ça aussi à Salomine ?
6: Oh bah bien sûr, on travaille à travers un code moral. Et ce code moral, c'est ce qui fait notre force pour le judo, quoi. Et bien sûr, je pense que tous les clubs travaillent à travers ce club moral.
0: Ouais. Voilà. On va reprendre un peu plus sur l'institutionnel, entre guillemets. Quels sont les jours et les créneaux horaires des cours, alors, selon les tranches d'âge ou les niveaux?
6: Alors, à Salomine, on a la préparation kata le lundi soir, de 18h à 20h. Ensuite, on a le mercredi pour les petits de 17h45 à partir de 4 ans, de 17h45 à 18h45. Ensuite, le cours des moyens, de 6, 10 ans, 11 ans, de 18h45 à 19h45. Et ensuite, des plus de 11 ans aux adultes, de 19h45 à 21h. Le vendredi, la même chose, aux mêmes horaires.
0: Est-ce que vous proposez un ou deux cours d'essai gratuits, entre guillemets, avant de vraiment finaliser l'inscription pour décider
6: fait,
0: la personne?
6: Tout à fait, au judo club de Salomine, et je pense que c'est partout la même chose. Oui, on a deux cours d'essai gratuits, et à la suite, l'enfant fait son choix. Quoi. Ouais. Voilà, il n'y a aucun souci là-dedans.
0: Quels sont les tarifs de la cotisation annuelle et que comprennent-ils? On parlait tout à l'heure de la licence.
6: Alors, je sais que la licence est à 46 euros. Ensuite, il y a les cotisations qui varient avec l'âge des enfants et selon le groupe. Je ne les ai pas en tête, parce qu'on a un trésorier et secrétaire qui s'occupe de ça. Mais ensuite, il y a beaucoup d'aides pour ceux qui ont un quotient à moins de 699, avec les 30 euros de la CAL, la municipalité qui fait une aide, avec les 50 euros de la CAF et aussi le passeport aussi de 50 euros pour tous ceux qui peuvent bénéficier de tout ceci. Alors le judo revient gratuit, quoi.
0: Ouais. Voilà. Ça aide beaucoup, quoi.
6: Pour ceux qui ont toutes ces choses, oui, ça aide beaucoup.
0: Est-ce qu'il faut prévoir du matériel ou un kimono avant pour débuter?
6: Oui, le judo se pratique avec un kimono et une ceinture. La ceinture, c'est le grade. Mais si on démarre avec la blanche, bon, le kimono, il y en a à tous les prix. Hein. Ça démarre Décathlon, Intersport, autour de 10 à 11 euros, sans faire la publicité chez eux. Mais voilà, il y en a à tous les prix. Et ça dépend aussi le niveau de grainerie que vous prenez, si on est compétiteur ou pas.
0: Ouais.
6: Voilà, quoi.
0: Est-ce que vous organisez des passages de grade, des passages de ceinture au cours de la saison?
6: Tout à fait. Deux passages de grade. Un vers les vacances de Noël et le deuxième en fin de saison. Voilà, les passages de grade sont faits par moi-même et les deux autres professeurs, ainsi que les élèves adultes qui nous donnent un coup de main. Voilà, nous, en tant qu'enseignants, on peut attribuer le grade jusqu'à la ceinture marron.
0: Ouais.
6: Au-delà, après, celui qui veut passer son grade de première dan, shodan, c'est-à-dire la ceinture noire, voilà, c'est devant un jury expert, c'est plus nous. Nous, on les met au niveau. Ils doivent passer une épreuve d'arbitrage, une épreuve de kata devant un jury expert.
0: De kata?
6: Oui, bien sûr.
0: Pour ceux qui ne connaissent pas, c'est-à-dire?
6: C'est-à-dire un jury qui est formé pour faire les passages de grade de la ceinture noire à la cinquième dan pour le plan régional. Et ensuite, au niveau national, pour la cinquième et la sixième dan, c'est à Paris, à Ligy, où c'est encore des experts, des sixièmes et des juges de sixième, septième et même huitième dan qui font passer les grades au cinquième et au sixième dan. Pour la première jusqu'à la quatrième dan, c'est des juges nationaux ou même régionaux et nationaux. Okay. Par contre, pour les autres grades, entre la 5e, 6e et ce sont que des juges nationaux.
0: Okay. Donc, merci beaucoup de m'avoir consacré ce petit temps pour l'interview. 19h57, on va la reprendre juste après la chronique qui suit et qui me concerne du coup. Et ce sera, je pense, Patrick qui reviendra dessus, mais en sujet que j'aurais bien aimé aborder après, c'était l'équipe pédagogique qui est présente au sein de ce judo club à Salomine, pour ceux et celles qui voudraient y participer, les valeurs transmises au sein du dojo, et puis aussi la participation aux interclubs, les tournois départementales, régionales, nationales. Donc à toi de voir si tu reprends le flambeau de l'animation pour le reste de l'interview. Voilà donc.
5: Apparemment, tu es là très bien parti. Hein.
0: Ah bon. Oui.
5: Ok, en attendant, ici, on va peut-être passer une petite musique de 3 minutes. Et puis ensuite, on aborde la foi à 20h ou on brode un petit peu. Comme ça, tu seras pile à 20h. Hein. Y a pas de souci. Voilà, on peut broder un petit peu. Comme ça, tu seras pile à 20h. Hein. Alors, je pense qu'effectivement, bah oui, tu continueras l'interview donc, avec Amar, puisque bah, tu as l'air très, très bien parti. Donc, moi, je laisse. Hein, d'accord. Surtout que j'ai une petite interruption entre les deux. Donc, voilà. J'espère que la chronique de Bertrand s'est bien passée. Hein.
0: Très bien.
5: Apparemment, voilà. Je sais, j'ai des échos ici au téléphone, donc ok. Et puis, juste avant 20h, parce que je ne sais pas si on aura le temps, tellement tu étais bien parti tout à l'heure, dire simplement au niveau du concours de chant que les inscriptions sont quasiment closes. Mmh. Okay. Il nous reste 2 places dans les moins de 18 ans. Voilà, ah. les deux catégories adultes sont complètes. Il nous reste 2 places pour les moins de 18 ans. Alors, si vous êtes quand même encore intéressé, n'hésitez pas à nous contacter et on verra à partir d'une liste d'attente ce qu'on peut faire. Pourquoi pas pour mettre une 2e personne éventuellement dans les catégories, mais à la condition, bien sûr, qu'on arrive à équilibrer chaque catégorie.
0: Évidemment.
5: Donc, voilà. Donc là, pour l'instant, on a 22 chanteurs inscrits et ça nous fait 6 pour la catégorie des moins de 18 et 8 pour les 2 autres catégories. Donc voilà, ça fait déjà un compte qui est pas mal et j'ai bon espoir quand même de trouver les 2 chanteurs manquants dans la catégorie des jeunes. Non. Voilà. Pour les spectateurs, eh bien alors là, allez-y, par contre, là, il faut y aller. Vous avez toutes les coordonnées sur le site pour réserver vos places avec Hello Asso. Je vous rappelle que l'entrée est à 3 euros. Donc sur Hello Asso, vous réservez vos places, vous réglez par carte bancaire. Ou alors, vous pouvez vous présenter. Bien sûr, il y aura un guichet qui sera ouvert sur place le 3 octobre à partir de 16h. Un guichet qui sera ouvert donc, pour vous accueillir, pour pouvoir prendre vos billets donc, directement sur place en fonction, bien sûr, des places encore disponibles. Mais je pense qu'il y en aura de toute façon puisqu'on a gardé une marge pour cela. Donc, il n'y a pas de souci là-dessus. Voilà. Je ne vais pas aller plus loin pour l'instant parce qu'il est 20h. Okay, on va donc écouter l'info à 20h. Alors, on va annoncer le petit jingle, si tu veux bien.
0: Et le jingle, c'est le 44, ça a changé.
5: Voilà, et puis on est parti avec ceci.
0: Les États-Unis souhaitent demander aux pays européens de rembourser leur aide militaire fournie à l'Ukraine. En Corée du Sud, elle envisage de contribuer à sécuriser la navigation de le détroit d'Ormuz, tandis qu'en France, plus d'un milliard d'euros vont être débloqués pour soutenir l'agriculture française durement frappée par les canicules et la sécheresse cet été. On parlera d'IA avec OpenAI, la maison mère de ChatGPT, qui a lancé ChatGPT 6 Astra, son tout dernier modèle d'IA.

0: Bonsoir, l'info à 20h au titre de cette édition du vendredi 4 septembre 2026. Les États-Unis souhaitent demander aux pays européens de leur rembourser l'aide militaire fournie à l'Ukraine dans le cadre de la guerre contre la Russie. Les pays européens n'ont en théorie aucune obligation de les rembourser, mais le président estime qu'ils auraient dû payer une part beaucoup plus importante de cette aide dès le départ. En Corée du Sud, elle envisage de contribuer à la sécurisation de la navigation dans le détroit d'Ormuz, un passage maritime clé pour le commerce mondial, en envoyant un navire à un avion militaire pour surveiller la zone en question. Cette initiative intervient alors que Donald Trump fait pression sur la Corée du Sud pour qu'elle s'engage davantage dans le conflit avec l'Iran qui dure depuis février dernier. En France, plus d'un milliard d'euros vont être débloqués pour soutenir l'agriculture française, durement frappée par les canicules et la sécheresse cet été, a annoncé la ministre de l'Agriculture Annie Genevard. L'objectif, soutenir les exploitations et relancer la production. Les canicules de cet été ont entraîné entre 5 et 10 milliards d'euros de pertes pour les agriculteurs, selon le gouvernement. Une quinzaine de familles ont déposé plainte pour mise en danger délibérée d'autrui contre la maire de Paris, Emmanuel Grégoire et sa prédécesseur Anne Hidalgo. Elles veulent les interroger sur leur responsabilité dans le scandale du périscolaire à Paris. Cette année, 52 animateurs ont été suspendus par la ville après des signalements de violences sexuelles contre 20 l'année d'avant. OpenAI, la maison mère de ChatGPT, vient de lancer GPT-6 Astra, son tout dernier modèle. Il peut réaliser tout ce qu'un humain peut faire avec un ordinateur, selon l'entreprise américaine. Pour l'instant, Astra est uniquement disponible pour quelques organisations dans la cybersécurité. Il sera proposé aux abonnés payants de ChatGPT à une date qui n'a pas encore été annoncée. En Ukraine, un drone russe frappe le siège de SBU dans le centre de Kiev, annonce Volodymyr Zelensky. 9 personnes ont été blessées lors de l'attaque ayant touché un bâtiment des services de sécurité ukrainiens, annoncé le maire de la capitale, Vitali Klitschko. Le SBU, outre ses activités de contre-espionnage et de lutte contre le terrorisme, est une courroie essentielle de la machine de guerre ukrainienne, puisqu'il est engagé dans des opérations spéciales de longue portée, ciblant l'appareil militaire russe et ses infrastructures énergétiques. On ignore à ce stade si des membres du SBU figurent au nombre des blessés. 9 jours après la catastrophe, 2 ouvriers retrouvés vivants dans un tunnel alors que le bilan dépasse les 1300 morts. Le bilan de la crue dévastatrice de la semaine dernière au Népal est passé à 1287 morts et 5083 disparus. Les médias d'État chinois ont pour leur part fait état de 31 morts et 531 disparus dans le territoire du Tibet, portant le bilan provisoire toujours à 1318 morts et 5614 disparus dans les deux pays. Nos condoléances. Et on termine sur une nouvelle un peu plus géographique. La France abandonne la projection cartographique dite de Mercator et demande une représentation du monde plus équitable. Dans le cadre d'un mouvement porté par l'Union africaine, Paris a annoncé vendredi abandonner l'utilisation de ce planisphère pour respecter la réalité. La place de la France sera désormais plus petite sur la carte. Et c'est ainsi que se termine ce journal. Merci de l'avoir suivi. Prochain rendez-vous de la semaine prochaine à la même heure. Une bonne soirée à vous.
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3: Voilà. Ben écoute, merci beaucoup Anthony. Parfait, comme d'habitude. Ok. Voilà, c'est travaillé, c'est construit, c'est voilà. Donc, et c'est un plaisir à écouter. Allez, un petit peu de promotion pour l'antenne avec ceci. Tiens, c'est parti.
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3: Le Nord Acoustic Show par CETA Radio. On reprend bientôt, puisque là, on va être équipé pour le faire. On reprend bientôt ces sessions du Nord Acoustic Show. Alors, il y aura un gros travail, parce que ce sera en extérieur du studio. Et voilà, donc ça, il y aura un gros travail à faire là-dessus. On est en train d'y travailler. Il y aura un ordinateur qui sera prévu. Il y aura des équipements qui seront prévus. Et une rediffusion également qui sera prévue en direct. Et tout ça à l'extérieur du studio. Bon courage aux techniciens qui montreront tout ça. Moi, personnellement, j'en suis pas capable.
0: J'ai fait ma part du boulot. J'appelle Vincent à faire la sienne. Voilà. Je lance un message.
3: Eh bien, c'est bien. Le message est lancé et je le relayerai. Il n'y a pas de problème. En tout cas, donc, le Nord Acoustic Show, eh bien, cette émission qui est ouverte aux auteurs, compositeurs, interprètes de la région des Hauts-de-France. Donc, n'hésitez pas à nous contacter. On en a quelques-uns sous le coude, bien sûr, mais il en faudra d'autres. Mais de toute façon, vous êtes très nombreux dans la région à être auteurs, compositeurs, interprètes. Donc on vous attend, que vous soyez seul ou que vous soyez en groupe, eh bien, nous aurons la possibilité de vous accueillir sans aucun problème. Alors vous allez me dire, oui, mais alors moi j'ai écrit que deux chansons et puis le reste c'est de l'improv, c'est du cover, etc. Eh bien, c'est pas grave, si l'IS trouve le truc, on va vous parler de ceci.
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3: Le 7 accord show, ce sera également le dimanche après-midi, pas de problème. Et là, eh bien, vous viendrez avec les un ou deux titres que vous avez construits. Et ensuite, vous interpréterez les chansons que vous avez l'habitude d'interpréter, que ce soit sur scène, que ce soit dans la douche, que ce soit où vous voulez, il n'y a pas de souci. Bref, vous comblerez donc avec ces chansons. C'est le 7 accord show, ce sera également le dimanche après-midi. Donc voilà deux émissions qu'on souhaiterait relancer très rapidement, soit le samedi, soit le dimanche, en fonction des disponibilités de chacun, bien sûr, puisque l'intérêt aussi de ces émissions, c'est qu'il y ait le maximum de l'équipe qui soit présent sur les lieux pour rencontrer donc les artistes. Voilà. Le top, je ne sais pas si on en a parlé, bon, on y va avec le top, allez, c'est parti.
0: On va essayer de se parler pour ce truc-là.
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6: 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Et
3: ben, c'est pas
0: c'est
3: mal,
0: déjà
3: hein.
0: Assez, hein.
3: C'est pas mal, dis donc, tu y as réfléchi quand même là. Hein. Non, t'as écouté l'annonce, je crois. Voilà. Non. Mais c'est très bien, non, c'est très très bien. Je crois que tout est dit d'ailleurs. Hein.
0: Ben, oui,
3: tout
0: hein.
3: est dit, mis à part qu'il y aura donc ce classement qui se fera le dimanche soir avec une diffusion à
6: 20h,
3: c'est bien ça.
0: Voilà.
3: Et une rediffusion.
6: Le mardi à 19h.
3: Voilà, tout simplement.
0: Les applaudissements
3: voilà. Alors, oui, on peut, bien sûr. Hein, voilà, bravo Lies. Okay.
6: Merci, merci.
3: Voilà. T'as vu, il a fallu le temps, mais t'as réussi quand même. Hein. Voilà. En tout cas, oui, et on a un membre qui nous a rejoint, qui s'appelle Geoffrey, qui a toujours été intéressé par le top, et je vais le contacter ici très prochainement. Oh, il habite loin, il est en Alsace, hein, mais on peut faire des trucs à distance, justement.
0: Vincent,
3: donc, oui.
0: C'est ton tour.
3: Oui, par exemple.
0: Viens chercher ton butin.
3: Voilà, mais on peut faire des trucs à distance et franchement, Geoffrey, depuis le temps qu'il le réclame, je pense que il pourrait trouver là la possibilité de faire cette émission le dimanche à 20h, comme le faisait Laurent au début de l'émission, comme l'a dit tout à l'heure l'IS, c'est la plus ancienne émission de cette radio et on y tient, on veut les garder. Donc voilà, il faut pouvoir la faire vivre. Voilà, bah c'est bien l'IS, hein, franchement très très bien. Ok, allez un petit jingle et puis. Et une petite musique.
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3: Très bon choix.

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2: Le décrochage-raccrochage a été fait comme si on était au Tour de France. Rebonsoir Amar.
3: Bonsoir.
2: On est de retour avec les interviews, enfin du coup avec l'interview, votre interview. Ça se passe bien de votre côté, tout va bien?
3: Au judo club de Salomine, ouais, tout va bien, une bonne équipe. On a un jeune professeur qui est Clément, on a Steve toujours présent, on a une équipe de bénévoles administratifs dynamiques. C'est un club familial, venez nombreux, venez voir, vous verrez, il y a une très bonne ambiance au judo club de Salomine. D'abord Anthony,
2: oui.
3: Je voudrais te dire, c'est la première fois que j'assiste à une radio, je côtoie énormément de jeunes, mais par contre je t'adresse, parce que je suis épaté, je t'adresse mes félicitations.
2: Ben, grand merci,
3: parce
2: merci
3: que tu
2: beaucoup.
3: Fais de l'excellent travail et j'adore ton élocution.
2: Eh ben, merci beaucoup.
3: Super.
2: Sachez que votre élocution me plaît également, donc c'est réciproque, je pense.
3: Ah, merci beaucoup, mais bon, je suis étonné pour un jeune de 16 ans comme toi.
2: C'est pas tous les jours qu'on en croise un.
3: Voilà.
2: Pour ne pas vouloir trop gonfler mon ego.
3: Non, mais ça, vraiment, vraiment, vraiment,
2: bah,
3: bien,
2: merci
3: je
2: beaucoup.
3: Suis épaté.
2: On va reparler de, des valeurs, on va reparler, je voulais reparler, en plus j'ai perdu mon fil, mais vous avez parlé tout à l'heure de tout ce qui était ambiance, une très bonne ambiance, ce sont quoi les valeurs prioritaires transmises au sein du dojo? Vous avez parlé tout à l'heure d'un code moral, mais aussi voilà. Il y a peut-être de la discipline, de l'entraide?
3: Oui, on a beaucoup d'entraide, la discipline elle est obligatoire, moi je suis fort sévère sur la politesse, voilà. La politesse, c'est quelque chose que maintenant ça se perd. On a du mal à dire bonjour, on a du mal à dire au revoir, on a du mal à se lever dans un autobus si on voit une personne âgée debout. Merci, au revoir. Voilà, moi je suis très intransigeant sur la politesse. Le courage, généralement le jeune, il va à sa façon et à son allure. On n'est pas tous champions du monde, parce que quand on voit certains parents nous dire ah bah là il a gagné, il est fort. Non.
2: La génération Teddy Riner.
3: Voilà. Le championnat du monde, ça viendra plus tard et ça, on sera sans doute plus à Salomine si on veut devenir champion du monde. Parce qu'il faut suivre les structures. Le judo est un sport très difficile, basé beaucoup sur la motricité. Le judo, bah, voilà, il y a un effort à donner, il y a un effort à transmettre. C'est un équilibre de vie, c'est un équilibre de vie. Voilà, on respecte tout le monde, on salue, qu'on perd ou qu'on gagne. Le judo fait sa force, ben, on salue, on respecte son partenaire. Ce n'est pas parce qu'on a gagné un combat qu'on lève les bras et on est champion demain, non. Au contraire, on aide à lever son partenaire, on travaille avec. Au judo club, il n'y a pas de progression sans travail et entraide. Ça se fait tout un ensemble. Un petit peut s'entraîner comme avec un grand ou un lourd. Il n'y a pas de souci. Non, le judo, bon, si je dois vous en parler, je vais vous en parler pendant plusieurs jours, il n'y a aucun souci dessus. C'est ma passion depuis l'âge de 10 ans.
2: Oh.
3: J'ai jamais arrêté. Je continuerai tant que je peux. Et si je peux aider après par la suite et transmettre mes pensées et mes connaissances à d'autres, parce que je pense que ça a déjà été fait, il n'y a aucun souci là-dedans. Je pense que j'ai mis un kimono pour l'enlever et je l'emporterai même avec moi, je pense. Voilà.
2: D'ailleurs, c'est un très beau message. Est-ce que le club participe à des interclubs, des tournois régionaux, des stages pendant les vacances?
3: Le club est présent. Oui, on organise déjà des stages, hein, du plus petit au plus grand. Et le club de Salomine, je vous l'ai dit, est en Fédération française de judo. L'année dernière, on a eu une fille qui a fait vice-championne de France par équipe, qui a représenté le Pas-de-Calais, Noëlla. On a eu une fille qui a participé au championnat de France individuel. On a eu un garçon qui a fait champion départemental, vice-champion régional et qui a participé au championnat de France minime, pour ne pas dire son nom, Charquefosse Lenny. Voilà, on est présent dans toutes les compétitions amicales où on est invité. J'aimerais bien organiser, j'ai déjà organisé une compétition sur Salomine.
2: Mmh.
3: J'aurais bien voulu pérenniser la chose. Le seul problème, c'est un problème de tatami.
2: Ouais.
3: J'essaie de demander à prêter à droite et à gauche, et c'est pas évident. Les clubs ont du mal maintenant à stocker les tapis, on les enlève. Et voilà, quoi. Pour organiser une compétition, il me faut au minimum 4 surfaces. Et 4 surfaces, ben, ça concerne une centaine de tapis. Quoi,
2: ouais.
3: Je veux dire, on a du mal à les trouver.
2: Mais vous n'avez pas le matériel, vous n'avez pas de budget ou...
3: Non, c'est pas question de budget. Bon, voilà. J'ai le club de Salomine, on a deux surfaces.
2: D'accord.
3: Qu'on peut mettre à disposition, on peut descendre, mais ça équivaut à deux surfaces de compétition. Ouais. Mais bon, deux surfaces pour l'organisation d'une compétition avec une dizaine de clubs, disons, ça serait un minimum. Étant donné que le club de Salomine se déplace partout, je pense qu'il y a une dizaine de clubs qui viendraient. Généralement, où on participe à une compétition, le club, si on l'invite, il vient et en retour, il fait la même chose. Quoi.
2: Voilà.
3: Ça, c'est le judo, quoi, je veux dire. Il n'y a aucun souci là-dedans. Un service envoie un autre. Et au contraire, même s'il n'y a pas service, un club peut aider un autre, il le fait.
2: Oui.
3: Donc, voilà. Moi, mon seul problème, j'aimerais bien... J'ai à cœur le club de Salomine, parce que le club de Salomine, c'est un club que j'ai créé.
2: Oui.
3: Voilà. Ce n'est pas un club que j'ai repris. Voilà. Dans ma vie, j'ai créé deux clubs. J'ai créé Salomine et Loison. C'est des clubs que...
2: De judo.
3: Voilà, c'est des clubs de judo, oui. Enfin, on fait judo, jujitsu. Il y a quelques années, on a même fait le taïso, où ça a été de la gymnastique douce et japonaise.
2: D'accord.
3: Ça a été un peu mal compris, donc après, on a dû l'arrêter. Bon, enfin, bref, quoi. Mais, non, voilà, c'est deux clubs que Salomine et Loison, j'ai à cœur. J'ai aussi Mazagar-Bélance, où voilà, il y a exactement la même ambiance qu'à Salomine, où on a des bénévoles et des gens qui nous donnent des coups de main, des gens bénévoles qui prennent de leur temps. Non, je pense que dans les clubs où je suis, voilà, l'ambiance est liée, le respect mutuel est lié. On essaye aussi, on n'est pas des clubs parisiens, on a 600 ou des clubs du Nord, on est 300 ou 400 licenciés.
2: Ouais.
3: On est aussi des petits clubs, mais... voilà. Et on travaille ensemble. Je veux dire, quand j'organise un stage dans les quatre clubs que je possède, les quatre clubs participent au stage. J'ai des membres bénévoles partout sympathiques. J'ai des membres bénévoles qui donnent le meilleur de leur temps. C'est pas évident d'avoir des bénévoles à l'heure actuelle. Parce que, voilà, les gens maintenant, ils ont leur vie, ça travaille, ça a une vie de famille. C'est pas évident. Mais ceux que j'ai, ça fait des années que je les ai. Et voilà, le travail est effectué, si on peut appeler ça un travail. Mais je ne les oblige pas à venir. Donc, si je ne les oblige pas, ils viennent par eux-mêmes. Donc, je pense que s'ils viennent par eux-mêmes, c'est qu'ils aiment.
2: Une raison.
3: Et moi, je suis très heureux et je remercie énormément tous ces gens-là qui m'aident. Et voilà. Et sans eux, de toute façon, il n'y aurait pas de club. Voilà.
2: Ouais.
3: Ce n'est pas un professeur qui va tenir un club à lui tout seul. Voilà, heureusement que j'ai tous ces bénévoles-là, le président, les secrétaires, les trésoriers et les membres X qui nous donnent un coup de main dans mes différents clubs. Voilà. Et à Salomine, tel que je vous dis, venez voir, vous verrez, ça se passe très bien et l'ambiance, elle est là, elle existe, du plus petit au plus grand. Voilà, on travaille à travers le code moral, qui est le respect, la politesse, les contrôles de soi, etc., etc. Enfin, en bref, pour ceux qui connaissent le judo, et il n'y a pas de souci. C'est un sport comme beaucoup. C'est un sport difficile parce qu'il y a des choses à retenir, il y a des choses à restituer, il y a des choses à apprendre. Il y a des techniques au sol, des techniques debout. Il y a pas mal de choses. Et c'est comme tous les sports d'arts martiaux aussi. Quand ensuite on continue, on progresse sur une ou deux techniques où on répète. On répète énormément. Donc pour certains, pour les anciens, ça reste... c'est une chose où ça devient coutumier parce que,
2: répétitif.
3: Voilà, répétitif, cherche mon mot, voilà, super, toi. Ce que je disais tout à l'heure, c'est excellent ce que tu fais. Voilà, ça devient répétitif et quand ça devient répétitif, pour certains, ça devient un peu moins plaisant.
2: Ouais.
3: Mais bon, on est obligé de passer par là, parce que quand on a attribué un acquis, quand on a un acquis, eh ben voilà, il faut le voir sur toutes les formes possibles pour pouvoir exécuter la technique parfaitement. Il faut le voir sur les formes du contre, il faut le voir sur la forme d'attaque, sur les formes d'enchaînement, et on se perfectionne ensuite sur 3-4 techniques qu'on garde, et on fait de toutes les façons et les manières possibles, voilà. Moi, j'adore ce sport. Je peux vous en parler encore longtemps.
2: Si On a vraiment bien compris tout le truc autour de l'associatif qui aide beaucoup. Mais on fait aussi un petit aparté. C'est ce qu'on peut reçu dans notre association où on a beau être une quinzaine comparé au club de judo où il y en a beaucoup plus. Il y a à peu près cette même entente, cette volonté de respect, ce respect en fait envers les autres, et le fait qu'on soit à peu près tous égaux, qu'on soit par exemple à la trésorerie ou qu'on soit professeur. Bon, dans notre cas, ça va être qu'on soit technicien ou qu'on soit à la trésorerie ou qu'on soit secrétariat. C'est la même chose. Et en vrai, c'est quelque chose qui se perd en plus de la politesse. C'est tout ce qui est associatif. Malheureusement, c'est ce qui se perd. Vous avez eu ce truc de perte, de se dire merde, petit à petit, je commence à perdre des adhérents, des personnes qui venaient, qui étaient intéressées, ou ça ne vous touche pas trop ?
3: Tous les ans, maintenant, les jeunes, c'est plus comme il y a ma génération, il y a 20 ans, il y a 30 ans de ça. Il y a 30 ans, on démarrait un sport, on allait jusqu'au bout. Il y a 30 ans, on commençait le judo, l'optique, c'était pas d'être champion. On voulait tous gagner, mais c'était surtout. La ceinture noire, voilà, c'était l'apothéose, c'était quelque chose de formidable, la ceinture noire. Alors, à l'heure actuelle, ben voilà, la pédagogie a changé aussi énormément. Et à l'heure actuelle, un enfant, ben, il veut découvrir tout. Il va démarrer par le judo, par un autre sport. Un an ou deux ans après, il n'est plus au judo, il est au football, c'est un peu logique. Il y a tellement de variétés maintenant, il y a tellement de choses possibles et accessibles à tout le monde. Que ben, les jeunes, ils ont du mal à démarrer et à finir. J'en ai, attention. Hein. Et il y a des jeunes, ils trouvent tout de suite... j'ai commencé le judo, j'aime le judo, je reste au judo.
2: Ouais.
3: Donc voilà, et comme tu disais, c'est un ensemble. C'est l'ambiance qui permet tout ça. Mais bon, après, on a des jeunes qui tombent très bien, aussi bien en compétition qu'à l'entraînement, qui, au bout d'un moment, ils nous disent au revoir. Pour passer à autre chose. Et malheureusement, un an ou deux ans après, ils reviennent vers nous pour reprendre. Et quand on a arrêté 2-3 ans de judo et qu'on veut reprendre et qu'on veut surtout reprendre la compétition,
2: ouais.
3: C'est un sport difficile.
2: Ça aide pas,
3: quoi. Dire, voilà. Le judo est très bien structuré. Il y a les clubs, mais ensuite il y a les sports-études à partir chez les jeunes.
2: Oui, oui.
3: Après les sports-études, il y a les Pôle France pour les meilleurs. Rivaliser avec des gens qui sont en structure, comme les Pôle France ou les sports-études régionaux.
2: C'est plus compliqué.
3: C'est compliqué. C'est des gens qui font du sport, malgré qu'ils ont 12, 13, 14 ans. C'est du sport. C'est des gens qui font du judo tous les jours, pour ainsi dire.
2: Ouais.
3: Quoi. Voilà. Bon, après, chacun sa passion. J'ai des élèves qui ont participé à des infrastructures comme celle-ci. Hein. J'ai eu des élèves en ITSEP. J'ai eu des élèves au championnat, en Pôle France à Paris, à Orléans, en Normandie, à Rouen, pour ne pas citer. Mais ça fait partie du judo. Le judo, c'est le troisième sport national. Voilà.
2: Ben oui, hein.
3: Avec 700 000 licenciés, il y a du monde.
2: Donc, on le rappelle, l'INSEP, l'Institut de mémoire nationale du sport et de l'éducation physique, c'est bien ça ?
3: Tout à fait.
2: Et ben nickel. Dans quelle salle ou quel complexe sportif exact se déroulent les séances ?
3: C'est rue Vaillant-Couturier, à la salle Émile Lefebvre. C'est juste avant de rentrer au football, au premier étage.
2: Ok.
3: Voilà.
2: Donc, c'est à pas confondre le pôle, la salle Vaillant-Couturier, la rue Vaillant-Couturier.
3: Oui, c'est...
2: C'est dans le...
3: C'est la rue Vaillant-Couturier,
2: oui.
3: Mais c'est la salle Émile Lefebvre.
2: D'accord.
3: Voilà.
2: Vous avez des réseaux sociaux, par hasard ? On peut vous retrouver ?
3: Oui,
2: les
3: notre Facebook, le Judo Club Salomine. Vous tapez Judo Club Salomine. C'est le site officiel. Et là, il y a toutes les informations, aussi bien les compétitions, les résultats, les informations des prochains stages qu'on organise, les futurs déplacements, etc., etc. Il est complet.
2: Est-ce que vous prenez en charge les frais de déplacement ou d'engagement lors de championnats extérieurs ?
3: Alors voilà, ça c'est le gros problème.
2: La question.
3: Les compétitions amicales, c'est souvent des compétitions... ici en environnante, quoi, je veux dire, à les compétitions amicales, il n'y a aucun souci là-dedans. Donc, le parent avec son enfant se rend à la compétition amicale.
2: Oui.
3: Au niveau des compétitions comme les championnats de France, où on s'est déplacé à Paris ou à Serra ou à Limoges, parce qu'il y a des tournois aussi, des tournois labellisés, ça s'appelle tournoi excellence, classé A, classé B, enfin bref, quoi, des tournois où ce n'est pas une obligation de participer, bien sûr. Mais bon, moi, quand j'estime qu'un enfant le mérite, et s'il veut progresser et voir ces grands championnats-là, s'il le mérite, si le travail est là, si je sais qu'il est capable de pouvoir glaner une médaille ou des victoires, on se déplace. Et là, malheureusement, ça reste à une participation par le club, mais souvent par moi-même, quoi. Je prends mon véhicule. Et aussi une aide, des fois, on a une aide de la municipalité, quand c'est très loin. Par exemple, quand on est allé à Serra, on a eu un minicar mis à disposition de la municipalité.
2: C'est déjà
3: une bonne aide.
2: Oui.
3: Voilà, parce que, voilà, on est parti, on était à 8, hein, avoir évité de prendre un véhicule ou plusieurs véhicules pour y aller. C'était une grosse aide cette année, on a bénéficié de ceci. Je remercie la municipalité, je remercie monsieur le maire et puis les adjoints. Et voilà, c'était une aide appréciable. Et c'est une aide appréciable. Voilà, c'était. Et cette compétition nous a permis de ramener 3 médailles déjà.
2: Donc, ah oui.
3: Et marquer des points sur une ranking list. Voilà, c'est le judo que vous voulez que je dise. Et moi, je dis vive le judo, c'est un très beau sport.
2: C'est beau. Voilà. Merci beaucoup, Amar, d'avoir répondu à mes questions. Oui, Bertrand.
4: Anthony, j'ai une petite question à poser à notre invité.
2: Oui.
4: Qu'est-ce qu'il pense de. Bah, c'est l'actualité, c'est. Qu'est-ce qu'il pense de la grande championne qui a été harcelée, Léa François?
2: Ah oui.
3: Alors, qu'est-ce que je pense? Je pense que tous ces gens qui ont critiqué cette dame. C'est des idiots.
2: Ben oui.
3: Voilà, c'est qu'ils comprennent rien au sport et qu'ils n'ont jamais pratiqué, sans doute. Et ou alors, si c'est pour faire de l'humour ingrat comme ça a été fait, qui change de place, qui regarde pas la télévision, qui regarde pas les chaînes, qui regarde pas les réseaux, qui reste chez eux enfermés et coulâtrés. Voilà, pour moi, ça reste des idiots. Mmh. Elle est championne, elle est comme elle est. Moi, je la félicite pour ses capacités, je la félicite pour ses résultats. Voilà, moi, un champion. Ça reste dans la tête. Maintenant, sa physionomie, je m'en fiche qu'il soit noir, blanc, grand, petit, gros, pauvre. Le titre, il est là. Elle a représenté la France. Elle a gagné sa médaille. Championne qu'elle est. Elle n'est pas championne pour rien. Elle est championne en travaillant. Voilà. Donc, tous ces gens-là, et leurs critiques qui les mettent où ils veulent et qui restent chez eux, qui vivent cloîtrés, ils vivront heureux et seuls. Voilà.
2: Et comme on dit, évidemment, que ceux qui critiquent nos victoires sont ceux qui ne réussiront jamais à les faire.
3: Voilà, tout à fait, effectivement.
2: Merci beaucoup, Amar, d'avoir répondu à nos questions, d'être venu tous azimuts en espérant vous revoir.
3: C'est moi qui vous remercie. Et je répète, c'est une chaîne, c'est une radio maintenant où je vais y aller, je vais m'envoler.
2: Voilà, donc le mercredi et le vendredi.
3: Et là, voilà, et j'en parlerai autour de moi, il n'y a aucun souci maintenant. Je ne connaissais pas auparavant, il a fallu qu'un membre de bureau m'en parle, et puis j'ai dit oui, il n'y a pas de souci, je vais y aller. Mais j'étais épaté, et merci à vous tous.
2: Eh bien, c'est un plaisir partagé. Patrick.
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5: Voilà, merci Anthony, merci Amar pour cette longue présentation du Judo Club de Salomine, un club dynamique. Hein. Moi, je participe à beaucoup de choses sur Salomine, etc. Et à chaque fois, ils sont là, à chaque fois, ils sont présents. Hein. Que ce soit les cérémonies officielles, que ce soit les quartiers d'été. Malheureusement, au mois d'août, il n'y a pas eu, mais au mois de juillet, ils étaient présents. Et voilà, que ce soit, voilà, ce club est présent partout. Et quand on entend le dynamisme d'Amar à présenter son club, eh ben franchement, ça fait plaisir.
2: Beau.
5: Ça fait plaisir, franchement.
2: C'est beau, c'est très beau. Merci. Et puis, ça donne vraiment envie pour ceux qui s'intéressent d'y aller, d'avoir les valeurs qui sont données. Dans certains clubs, ce n'est pas forcément la même chose. Donc, franchement, c'est beau. C'est vraiment très beau. Et je pense que vous êtes un exemple pour beaucoup de personnes, peut-être, pour l'ambiance, je pense, pour le vivre ensemble et puis pour toutes les valeurs inculquées sur le tatami.
3: L'ambiance, je le fais pas seul, je le fais avec tous mes membres du bureau, à tous les gens qui m'aident, et j'essaie de donner le meilleur de moi-même. Moi, c'est une passion, c'est comme je vous disais tout à l'heure, voilà, je l'ai vécu, j'ai connu que ça, et je ne regrette pas, et je remercie mon premier et mon seul professeur, monsieur Paul Poteau. Voilà.
5: Merci beaucoup, Amar, de nous avoir passé cette passion. On espère vous revoir, bien sûr, dans le studio. Et en tout cas, ça fait plaisir de vous entendre dire que vous allez écouter cette radio, parce que ça, c'est vraiment ce qui nous tient, nous aussi, très à cœur.
3: Je le conseille à tout le monde. Écoutez cette radio.
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5: Voilà, c'est là-dessus que va se terminer donc cette émission d'aujourd'hui. Le temps de dire au revoir à tout le monde, au revoir tout d'abord aux personnes qui sont au téléphone, au revoir à Bertrand, à Sylvie, à Caroline.
9: Au revoir, une bonne soirée à tout le monde.
5: Voilà, donc Caroline et Sylvie, on vous retrouve donc mercredi à partir de 18h30 sur l'antenne de cette radio. Et Bertrand, on te retrouve vendredi prochain. Bertrand, encore un bon anniversaire, bien sûr. Ok.
10: De rien.
5: Et voilà. Dans le studio, et bien au revoir Anthony.
2: Bonsoir Patrick, bonsoir à tous. Merci encore Amar.
5: Au revoir à Lies.
6: Bonsoir Patrick, bonsoir Anthony, bonsoir notre invité, bonsoir les gens au téléphone et bonsoir les gens qui nous ont écoutés.
2: Merci.
5: Bah, ok. Amar, une bonne soirée, grand merci d'être venu.
3: Merci à tous et j'ai passé un moment agréable.
5: Et au revoir à toutes les personnes qui sont sur le Twitch. Au revoir également à ceux qui sont sur www.cetaradio.fr. Voilà, une bonne soirée à tous. On est à peu près dans les temps, vous voyez, il est 20h34.
11: Je peux te faire une petite aparté ou pas ?
2: Vas-y.
11: Alors, je voulais déjà dire un grand merci à Amar parce que c'était très intéressant de l'entendre. Voilà, à distance, et je voulais le dire aussi. Et juste un petit mot pour vous dire que Sylvie et Caroline, elles seront là aussi vendredi prochain. On vous abandonne pas, les gars.
5: Eh ben oui, mais ça, j'y comptais. Pour moi, ça me semblait tellement logique. Ça me semblait tellement logique.
11: Mais voilà.
3: Un gros bisou à eux, ma part.
11: On est toujours là.
10: Eh ben, c'est bien. On va vous écouter.
5: Eh ben, c'est impeccable. Ok, ben écoutez, on compte sur vous. Il n'y a pas de problème, quoi. Ok. Voilà. En tout cas, merci à tous. Une bonne soirée à tous. On va lancer la fin de l'émission. On se retrouve pour notre part donc vendredi prochain. Et puis la fin de l'émission, c'est pas lancé. On va lancer la fin de l'émission. On se retrouve vendredi prochain. C'est ça quand on perd la main. Hein. Donc vendredi prochain, donc à 19h pour un prochain Tous Azimuts. Et on se retrouve. J'ai compris pourquoi ça ne s'était pas lancé. Voilà, donc c'est doublement lancé. On se retrouve donc vendredi prochain et puis on retrouve donc nos filles là mercredi à 18h30, toujours sur l'antenne de cette radio. Vous ne changez rien, www.cetaradio.fr. Souvenez-vous le concours, réservez vos places. On est dans la dernière ligne droite, c'est dans moins d'un mois maintenant. Bientôt les affiches dans les commerces et nous toujours à disposition, bien sûr, pour vous renseigner.
2: Et on n'est pas sur la FM d'ailleurs, pour préciser, on n'est toujours pas sur la FM.
5: Toujours pas, non. Voilà, quoique nos annonces vont peut-être y passer d'ailleurs. On en parlera. Ok, allez, une bonne soirée à tous et merci de votre attention.
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